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0: C'est bon, toujours bon.
1: Il y a un peu de temps.

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0: 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Soyez l'autre dans mes gars. Pourquoi tu es venu ici? Depuis qu'on a deux ans, je suis toujours passé.
1: Ah oui.
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0: Non. Il est un groupe qui a réglé dans le pays d'Haïti. Nous travaillons ensemble d'une seule voix pour nous faire mot, pas nous entrer. 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Moi-même ça.
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0: 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Et l'homme, je comprends pour casser ce dôme. 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
2: Ah oui.
0: Et il bat comme ça. Et on attaque même. 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
2: 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Voilà. Non, ça va qu'en fait.
0: L'homme nous participe pour te faire un dossier dans l'élection. 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
2: Non.
0: Il y a une équipe. Donc Gérard Raphaël, c'est qui pour nous. Tel n'est pas là que Jérémy me dit assuré, je suis obligé de quitter un prix à Cap Fête. Nous avons pris dans l'église là pendant 4 jours, qui a préparé quoi ça, qui a commencé dimanche si Dieu veut. Et puis, je me dis, je ne suis pas prêt, non. L'orée, je suis à l'aise. Je me dis, je suis en vivo, en direct. En vivo. Je viens dans cette invitation. Parce que la radio est un art. Là, on a pris l'eau, avec l'eau là, c'est des bagages différents. D'accord, Eli? Totalement différent. Quand Eli, qui est moi, il est songé, je l'aime, Béa Kata, pour le fond de ici, là, je joue une pièce théâtre. Qui te mette ma ami tête en bas. Moi, j'aime bien l'époque ça. C'était dans la deuxième avenue, dans 10 là, 79 là.
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0: 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Il te connaît comme pasteur, comme théologien, comme professeur, comme avocat. 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Pièce là, il y a pour titre le calvaire de Baby Doc ou la dernière scène de l'histoire. Oh, c'était gros rosé. Là, c'était Tonton Kouakou. C'est ça. C'était bien vrai, nous, les gars, t'as fait dans le pays d'Haïti. J'ai eu beaucoup de vignes dans ça.
1: Non.
0: Qui m'a dit, c'est la 4e mort, ou bien un bib, ou bien un boy. Puis nous, on dit, ou ton gap. Non, c'était de beaux vieux jours. Là, nous, t'as joué théâtre dans le pays d'Haïti.
1: Monsieur, en 80,
0: c'était
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0: Ce sont la femme en l'air. Dans le pays volaire. Quand j'ai volé, c'était New York. Freddy, fin de monde. En tout cas, Jerry, merci pour le micro.
1: Oui.
0: Qui m'est toujours ouvert.
1: Ah oui. Eh bien, bon, parce qu'on est là, on ne connaît ni moi-même ni élu.
2: N'a pas avoir. 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Parce que Beraka, c'est la vallée des bénédictions. 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
1: Non.
0: 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Et là, j'ai dit ça, il est pour vous. 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
2: Oh oui.
0: Et puis bon, il priait, mais bon, j'ai béni.
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0: 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Pas seulement jouer de type, je suis des types là, mais jouer de type Seyon, venir en chérien dans son autre bagaille. Je viens inviter à partir de ce dimanche après demain, cap 24 mai, pendant toute une semaine. Nous avons commencé dimanche 24, nous avons fini dimanche 31. Nous allons célébrer officiellement le 42e anniversaire de l'église Beraka de Miami. Ça veut dire que l'église a 42 ans dans Miami. Et malgré Corona, malgré persécution, porte l'église là, pas jamais fermé un jour. Ça fait nous reconnaissons envers Dieu pour nous dire merci. Nous inviter toute communauté haïtienne dans le sud de Floride, non seulement dans Miami, ancien nouveau membre BAK, les amis de Pasteur Gonel, et ben m'a profité tout vient de nous dans combi de ça qui a commencé dimanche si Dieu veut cap 24, qui finit dimanche cap 31. Une semaine. Chaque matin n'a jeûné, n'a prié. Qu'on est l'homme pas seulement en être matériel, il y a des dimensions transcendantales. Faut nous prier tout. Il y a problème ou gain, c'est la prière qui résout Dieu. N'a pas travaillé ni matin ni à soir.
2: Amen. Amen.
0: Et chaque soir, n'a pas l'orange à l'éternel, n'a pas le message. Et puis samedi 4h30, n'a pas un véritable concert d'anniversaire. Côté près de 20 artistes, après le défilé sur les planches de l'église BAK de Miami. Et ensuite, dernier jour, dimanche 4h31, le vol 153-43 de la BAK Airline, piloté par Jésus de Nazareth et copiloté par une tirelle, une panoplie, une pléthore, un paquet de pasteurs a atterri en provenance de l'éternité bienheureuse. 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
2: 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Merci un peu pour écouter là. 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
3: Mm-hmm.
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0: Hello, Bobby. Allô, Bobby.
1: Oui, oui. Bonjour, bonsoir, RDC. 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

0: savoir et du monde. 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
2: La famille.
1: Pour nous rentrer avec la famille.

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2: Bonsoir tout le monde. Comment nous y est? Est-ce que nous en forme? Est-ce que nous avons bien? Il fait 9h09 minutes. 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On va écouter l'émission Gogo à l'antenne, une émission qui passe chaque jeudi entre 9h et 9h30 avec Gauthier Bernard. Une émission analyse politique, une émission qui permet de comprendre et connaître ce qui a passé dans Talasi, ce qui a passé en Haïti, ce qui a passé en Moyen-Orient, ce qui a passé ici aux États-Unis ou encore dans la communauté côté où même moi vive là. 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
3: Je dis.
2: Voilà, on allait.
4: Lorsque Dieu m'a jeté dans le sein de ma mère, pourquoi la mort si jalouse? Et si prompte de voir, n'accoute-t-elle pas l'envie de la terre? Mm-hmm. Dans mon néant,
2: je serai
4: sans doute moins plaintif, plus heureux. Mais Dieu m'a condamné. Le sort doit me poursuivre. Qui te reste là?
2: Ah, au-delà. Et Massion Kwaku, le jour de ma naissance.
4: Non, ça c'est pas Massion Kwaku, l'autre là.
2: Oswald Durand.
4: Et pas Oswald Durand.
2: Qui est-ce? En aller.
4: On
2: allait.
4: Comment est-ce que
2: on allait.
4: M'a venu bon nom. Je me cherche un petit garçon qui est mort dans vingtaine.
2: Dans vingtaine.
4: Mais bon nom.
2: Ma bon nom.
4: Il parle Oswald Durand. Il parle Massion Kwaku. Et bon, peut-être qu'on va changer de Mabdil.
2: Coriolado.
4: Mabdil, ça?
2: Non, testable.
4: Je suis pas testable.
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4: 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Il répond au nom de Jésus de Nazareth. 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

L'Éternel, car il est bon, car sa miséricorde dure à toujours. Qu'Israël dise, car sa miséricorde dure à toujours. Que la maison d'Aaron dise, car sa miséricorde dure à toujours. Que ceux qui craignent l'Éternel disent, car sa miséricorde dure à toujours. Du sein de la détresse, j'ai invoqué l'Éternel. L'Éternel m'a exaucé, m'a mis sur l'arche. L'Éternel est pour moi, je ne crains rien. Que peuvent me faire des hommes? L'Éternel est mon secours et je me réjouis à la vue de mes ennemis. Mieux vaut chercher un refuge en l'Éternel que de se confier à l'homme. Mieux vaut chercher un refuge en l'Éternel que de se confier au grand. Toutes les nations m'environnaient. Au nom de l'Éternel, je les taille en pièces. Et m'environnaient, m'enveloppaient. Au nom de l'Éternel, je les taille en pièces. Tu me poussais pour me faire tomber. Mais l'Éternel m'a secouru. L'Éternel est ma force et le sujet de mes louanges. C'est lui qui m'a sauvé. Des cris de triomphe et de salut s'élèvent dans les tentes des justes. La droite de l'Éternel manifeste sa puissance. La droite de l'Éternel est élevée. La droite de l'Éternel manifeste sa puissance. Je ne mourrai pas, je vivrai. Et je raconterai les œuvres de l'Éternel. C'est ici la journée que l'Éternel a faite, qu'elle soit pour nous un sujet d'allégresse et de joie. Tu es mon Dieu, je te louerai. Mon Dieu, je t'exalterai. Louez l'Éternel car il est bon, car sa miséricorde dure à toujours. Frères et sœurs, chers auditeurs, bien-aimés, encore une fois, bienvenue à l'écoute de l'émission Jésus-Christ, parole de vie, programme destiné à glorifier notre Seigneur Jésus-Christ et à nous enseigner qui nous sommes en lui. Je suis votre hôte, l'évangéliste Marie-France Nicolas. C'est ici la journée que l'Éternel a faite, qu'elle soit pour nous un sujet d'allégresse et de joie. La parole se retrouve dans la lettre aux Hébreux. Nous lirons dans Hébreux au chapitre 4, le verset 12. Hébreux, chapitre 4, verset 12. Car la parole de Dieu est vivante et efficace, plus tranchante qu'une épée quelconque à deux tranchants, pénétrante jusqu'à partager âme et esprit, jointure et moelle. Elle juge les sentiments et les pensées du cœur. Lisons le verset 13. Nulle créature n'est cachée devant lui, mais tout est à nu et à découvert aux yeux de celui à qui nous devons rendre compte. Que le Seigneur ait ajouté sa bénédiction à la lecture de sa sainte parole pour l'édification commune de nos âmes. Prions-tu. Père Saint, Dieu de bonté, Dieu de miséricorde, Dieu de toute grâce, Seigneur, toi seul es Dieu, Seigneur omnipotent, omniprésent, omniscient. Seigneur, nous glorifions, nous magnifions, nous exaltons. Seigneur, nous remercions pour grâce, ou bienfait, ou bonté, ou fidélité, ou envers nous-mêmes. Nous remercions, Seigneur, pour cette opportunité que tu nous donnes de nous retrouver encore une fois autour de ta parole, Seigneur, cette parole de vie. Et je dis à Seigneur, nous mandons au nom de Jésus, par la puissance de ton Saint-Esprit, aidez-nous, Seigneur, ouvrez oreilles-nous, Seigneur, touchez cœur-nous, Seigneur, et permettre, Seigneur, que nous mettez en pratique parole ça, et que nous pas bornez nous seulement à l'écouter. Seigneur, pour ta gloire, pour ton honneur, nous prions ainsi au nom de Jésus, lui qui vit et qui règne au siècle des siècles. Amen. Car la parole de Dieu est vivante et efficace, plus tranchante qu'une épée quelconque à deux tranchants, pénétrante jusqu'à partager âme et esprit, jointure et moelle. Elle juge les sentiments et les pensées
du cœur. Frères et sœurs, chers auditeurs, chrétiens, Jésus t'a dit, disciplio, le ciel et la terre passeront, mais mes paroles ne passeront point. Cela veut dire, frères et sœurs, chers auditeurs, que la parole de Dieu est immuable, la parole de Dieu est éternelle. Et le nom allé dans le livre de l'évangéliste Jean, au chapitre 6, au verset 63, qui chacun nous lit, frères et sœurs, chers auditeurs, si tu as parlé encore avec nous, dis-nous, c'est l'esprit qui vivifie. La chair ne sert de rien. Les paroles que je vous ai dites sont esprit et vie. Donc Jésus, dis-nous encore que c'est la parole qui donne la vie. C'est la parole de Dieu qui peut et qui donne la vie. Et le nom allé dans le livre du prophète Esaïe, au chapitre 55, au verset 11. On nous lit ensemble, ainsi en est-il de ma parole qui sort de ma bouche. Elle ne retourne point à moi sans effet, sans avoir exécuté ma volonté et accompli mes desseins. Frères et sœurs, chers auditeurs, ou pas qu'à vivre ou vie chrétienne victorieuse sans une connaissance de la parole. Parce que c'est la parole, mon Dieu, frères et sœurs, chers auditeurs, qu'on soigne identité. C'est dans la parole de Dieu, frères et sœurs, chers auditeurs, qu'on soigne force, courage pour faire face à l'ennemi. Et trois versets saillants que nous sautons, nous voyons que la parole de Dieu est éternelle. Nous voyons que la parole de Dieu donne la vie. Et nous voyons que la parole de Dieu, frères et sœurs, chers auditeurs, ne retourne pas sans effet, sans avoir exécuté ma volonté et accompli mes desseins. Donc, parole ça, frères et sœurs, chers auditeurs, effectif dans le monde spirituel. C'est là que l'y transformer. Et c'est ainsi, frères et sœurs, chers auditeurs, nous, ouais, effet, parole là, manifesté dans le monde naturel, la situation nous, changer situation nous. Pas gain ou esprit qui qu'a empêché parole, bon Dieu, travail pour. Pas gain ou esprit qui qu'a campé pour empêcher parole, bon Dieu, manifester volonté, bon Dieu, dans la vie. Est-ce que, ou écoutez, est-ce que, ou comprenez-moi? C'est peut-être ça, ennemi en toujours campé pour empêcher au lit parole là. Ennemi en toujours campé pour empêcher au mémoriser parole là. Ennemi en toujours là à distraire parce que le connaît autorité parole là. Parce que le connaît puissance parole là. Parce que le connaît que lit pas qu'à camper devant parole, bon Dieu, que vous prononcez avec foi. Dans le livre de l'évangéliste Pierre. Si nous lis dans 1 Pierre, au chapitre 5, verset 8, et la partie A du verset 9. 1 Pierre, chapitre 5, verset 8, et la partie A du verset 9. Soyez sobres, veillez. Votre adversaire, le diable, rôde comme un lion rugissant, cherchant qui il dévorera. Verset 9, partie A. Résistez-lui avec une foi ferme. Frères et sœurs, chers auditeurs, Christ Réléo pour résister à l'ennemi avec une foi ferme. Frères et sœurs, chers auditeurs, tout esprit de dépression, tout esprit de peur, tout esprit de doute, tout esprit de résignation, pas vine de Dieu, mais au vine de ennemi. Frères et sœurs, chers auditeurs, Christ dépouillé à la croix, Christ battelé à la croix, frères et sœurs chrétiens, Satan perdu bataille là, à la croix, et Christ Baou doit utiliser noni, Christ Baou victoire que l'y gagne à la croix sous ennemi. Christ déclaré que victoire ça, c'est victoire. Frères et sœurs, chers auditeurs, et ou qu'a accédé, frères et sœurs, à victoire ça, ou qu'a accédé à toute promesse que Christ baou à la croix par la parole, et qui j'en aligné bouchou, aligné cœur ou avec volonté, bon Dieu, pour vous, qui tes paroles, bon Dieu, ancrées en Christ. Frères et sœurs, chers auditeurs, pas parler paroles de doute, pas parler paroles de
peur, mais seulement parler des paroles de foi, seulement proclamer et déclarer parole bon Dieu sur la vie ou et c'est ainsi qu'on apprend manifestation, parole bon Dieu dans la vie ou c'est ainsi qu'on apprend transformation, c'est ainsi qu'on apprend miracle manifesté dans la vie. La parole de Dieu est vivante et efficace, plus tranchante qu'une épée quelconque à deux tranchants. La parole de Dieu est vivante et efficace, plus tranchante qu'une épée quelconque à deux tranchants. Dans Proverbes, au chapitre 18, au verset 11, l'auteur de Proverbes rappelez-nous que la mort et la vie sont au pouvoir de la langue. Donc, ou qu'a béni tête avec langue et paroles qui sautent de bouche, et aussi ou qu'a maudit tête avec parole qui sortit de bouche. La mort et la vie sont au pouvoir de la langue. Frères et sœurs, chers auditeurs, bon Dieu, créez-nous libres. Bon Dieu, pas créez-nous esclaves. Frères et sœurs, chers auditeurs, bon Dieu, créez-nous libres de choisir. Créez-nous libres de choisir de proclamer sa parole sous la vie, nous, ou de proclamer, frères et sœurs, chers auditeurs, désir ennemi sous la vie nous. Parce que l'on pas proclamé parole bon Dieu sous la vie ou qui sera fait. C'est désir ennemi sous la vie que l'on pas proclamé. Alors que Proverbe 18, 21 dit où que la mort et la vie sont au pouvoir de la langue. Frères et sœurs, nous allons dans le livre de Genèse, le premier livre de la Bible. Nous voyons que Dieu créa Adam et Ève. Mais bon, tu te dis de ne pas manger de l'arbre de la connaissance du bien et du mal dans le jardin d'Éden. Mais il pas forcé, il te dit simplement mes commandements pas faire. Mais il pas forcé, si bon Dieu te voulait forcer Adam et Ève, s'il te voulait qu'il pour retenir ou empêcher de manger de l'ordre de la connaissance du bien et du mal. Bon Dieu, c'est bon Dieu, il aurait pu le faire, mais il pas créer nous esclaves. Bon Dieu, créer nous libres, libres de choisir, mais aussi les bénir nous. C'est peut-être ça, frères et sœurs, chers auditeurs. Bon Dieu, désirer que nous choisissions le bien pour tête nous. Bon Dieu, désirer que nous choisissions la vie pour tête nous, ainsi pour les cas bénis nous et que nous soit glorifié et magnifié dans la vie nous, le nous recevoir miracle nous, le nous recevoir transformation que nous désirons. Le roi plein ses désirs ennemis que roi établi sous la vie. Car rappelez, la mort et la vie sont au pouvoir de la langue. Ou gon ennemi qui raillit, ou gon ennemi qui pavle ouer. Parce que lui, ouais, que lui-même, bon Dieu, pas bali ou deuxième chance, mais lui-même, bon, lui, ouais, que bon Dieu baille l'humanité ou deuxième chance en envoyant son fils Jésus-Christ mourir à la croix pour nous, verser son nez à Golgotha, et sans ça, bah, nous pardon des péchés, sans ça justifier nous, sans ça racheter nous, réconcilier nous avec Dieu, et bah, nous la vie éternelle par le péché d'Adam et Ève dans le jardin d'Éden. La porte du ciel était fermée pour l'humanité, mais Jésus finit par son sang, lui ouvrait par ça pour l'humanité, en versant son sang à la croix. Ennemi en raillé. Donc tout ça que le voulait pour vous, c'est que lui voulait que vous maudit tête avec bouche. Parce que le connaît que lui pas qu'à changer l'œuvre de Christ à la croix. Cette œuvre éternelle, lui pas qu'à changer lui. Donc qui ça pour lui faire qu'on y a pour empêcher ou accéder aux provisions de Christ? C'est parole qui l'embouche que le voulait contrôler. C'est parole qui l'embouche que le voulait, dominer. Le nous lit dans le livre de l'évangéliste Jean au chapitre 1 au verset 1. Nous lit ceci. Au commencement était la parole, et la parole était avec Dieu, et la parole était Dieu. Dieu et sa parole sont un. 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

accompli mes desseins. Les paroles que je vous ai dites, elles sont esprit et elles sont vie. Dans le livre de l'évangéliste Matthieu au chapitre 4, Jésus fut emmené par l'esprit dans le désert pour être tenté par le diable. C'est ça que nous lit dans Matthieu au chapitre 4, au verset 1. Verset 2 dit nous, après avoir jeûné 40 jours et 40 nuits, il eut faim. Le tentateur s'étant approché lui dit, si tu es fils de Dieu, ordonne que ces pierres deviennent des pains. Et qui sont Jésus répondit, Jésus dit, il est écrit. Soulignez ça dans la Bible, il est écrit, l'homme ne vivra pas de pain seulement, mais de toute parole qui sort de la bouche de Dieu. Le diable transporta dans la ville sainte, il le plaça sur le haut du temple et lui dit, « Si tu es fils de Dieu, jette-toi en bas, car il est écrit, il donnera des ordres à ses anges à ton sujet. Ils te porteront sur les mains, de peur que ton pied ne heurte contre une pierre. » Chrétien, où est que l'ennemi en connaît, parole là tout, mais l'a viré, parole là. Donc fais attention, car il est un menteur, il est un voleur, où est que là, lui viré, parole là, le t'a parlé de Christ, et Christ répondit, il est aussi écrit, tu ne tenteras point le Seigneur ton Dieu. Le diable transporta encore sur une montagne très élevée, lui montra tous les royaumes du monde et leur gloire, et lui dit, je te donnerai toutes ces choses si tu te prosternes et m'adores. Et Jésus lui dit, retire-toi, Satan, car il est écrit, tu adoreras le Seigneur ton Dieu et le serviras lui seul. Alors le diable laissa, et voici des anges vinrent auprès de Jésus et le servèrent. Frères et sœurs, chers auditeurs, Jésus, notre Seigneur, Jésus, notre modèle, le ennemi en tes fines tentelles, tes répondent par la parole. 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Même si nous rappeler aujourd'hui que dès qu'on acceptait Jésus comme sauveur personnel, la troisième personne de la Trinité, le Saint-Esprit vient habiter là même. Et Jésus, voyez-le, le jour de la Pentecôte, il est le paraclète. Il est là pour aider, il est là pour diriger, il est là pour avoir force, pour avoir courage. Saint-Esprit là avec vous, demandez Saint-Esprit aider, demandez Saint-Esprit baou intelligence, baou mémoire et la baoule pour apprendre parole là, pour mémoriser parole là et pour utiliser parole là, parce que parole là c'est ougrosam, parole là c'est épéo. Apocalypse 12, 11 dit nous, ils l'ont vaincu par le sang de l'agneau et la parole de leur témoignage. 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L'auteur du psaume 119 te dit, je sers ta parole dans mon cœur afin de ne pas pécher contre toi. Il te continue, il te dit, ta parole est une lampe à mes pieds, une lumière sur mon sentier. Et au même, qui ça ou dit de parole, bon Dieu? 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Frères et sœurs, chers auditeurs, nous voyons que bon Dieu t'a dit, peuple, de rentrer, yo t'es rentré à Canaan, yo t'a préparé yo pour vraiment conquérir Canaan. Bon Dieu t'a dit, yo, allez, al combat, al conquérir Canaan, que je vous ai déjà donné le pays. 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

la croix pour vous couvrir besoins physiques, émotionnels, spirituels, mais ou bien pour combattre. 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Mais leur ou proclamer, mais leur ou prophétiser. Parole là, car la parole de Dieu et Dieu sont un. Frères et sœurs, Dieu le Père, Dieu le Fils, Dieu le Saint-Esprit a campé pour y manifester dans la vie. Qui ça que nous lit dans le livre du prophète Jérémie au chapitre 1 au verset 12, souligné dans la Bible, je veille sur ma parole pour l'accomplir. Ou imaginez, je veille sur ma parole pour l'accomplir. Donc, bon Dieu a veillé sous parole li pour l'y accomplir. 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Parole ça, et si nous gardons dans le psaume 103, qui ça nous lit dans le verset 20, bénissez l'Éternel, vous ses anges, qui êtes puissants en force et qui exécutez ses ordres en obéissant à la voix de sa parole. 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L'on parle doute, l'on parle peur, l'on parle dépression, l'on parle résignation pour y entrer dans la vie et pour y établir ça qu'on dit. La mort et la vie sont au pouvoir de la langue. La mort et la vie sont au pouvoir de la langue chrétienne. Bon Dieu désiré bénir, bon Dieu désiré transformer, bon Dieu désiré baou, désir cœur, bon Dieu désiré faire du bien, parce que l'irémer, mais c'est pour conformer, c'est pour obéir à la loi de Dieu, c'est pour obéir, pour comprendre que ces paroles-là, que pour prophétiser et établir sous la vie. Et c'est ainsi que bon Dieu a manifesté, car notre Dieu est un Dieu de foi. Je connais les projets que j'ai formés sur vous, dit l'Éternel, projets de paix et non de malheur, afin de vous donner un avenir et de l'espérance. Prions Dieu. Père Saint, Dieu de bonté, Dieu de miséricorde, moi merci pour parole, moi merci pour toute petite tout qui dit. Si dès qu'on y a pour y bailler la parole, la première place dans leur vie, pour y ancrer la vie, pour y ancrer destinée dans ta parole. Seigneur, moi mando, Seigneur, qu'on a béni, que parole ça a transformé, que parole ça a baillé victoire sur tout plan ennemi sous la vie, pour ta gloire, pour ton honneur. Nous prions ainsi au nom de Jésus, lui qui vit et qui règne au siècle des siècles. Amen. Je suis l'évangéliste Marie-France Nicolas. 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Que l'Éternel vous bénisse et vous garde. Que l'Éternel fasse luire sa face sur vous, vous accorde sa grâce. Que l'Éternel tourne sa face vers vous et vous donne la paix. 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Que Dieu vous bénisse.

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2: 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Oui, elle signifie que la terre ainsi que tout ce qu'elle contient et tous ses habitants. Nous sommes dans le monde, mais nous ne sommes pas du monde. Est la propriété de Dieu, le Créateur. 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Oui, comme un symbole divin, une manifestation de Dieu, ou de la divinité à travers la diversité et l'ordre de la création. Le mot divin signifie ce qui appartient à Dieu ou la divinité, ce qui est parfait. Une question ce matin. Qui est-ce nous qui est parfait? Pas gagnons nous qui est parfait. 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

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Est mon nom, c'est non lui? Homme de sainteté. 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Où remet ça matin? Hein? Par amour paternel parfait. Les œuvres sans la foi est inutile et la foi sans les œuvres en elle-même est vaine. Et comprends ça très bien. 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Ainsi parle bon Dieu l'ancien là, l'éternel. Afin qu'il soit notre sauveur et notre rédempteur. 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

0: quelquefois se passe un peu trop bien.
1: C'est pas salé. 7,86, 2,85,
0: Roméo, Juliette,
1: 61,54. Bon matin, bon réveil, bon vendredi du matin à tous et à toutes.
0: Dans mes enveilles,
1: c'est pas ça, allez. Donc allez.

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1: 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Je vous souhaite à tous et à tous un agréable week-end avec Jésus. 786-285-6154. Bye. Malé.
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0: 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Bonne audition à chacun de vous.
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3: 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Ici, la voix de docteur Maxime qui vous accompagne. Quand il y a la ville, il y a l'espoir. La lettre, la loi tue, mais c'est l'esprit qui vivifie. 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

0: 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Essayez de passer un week-end agréable. Et vous êtes sous la force et puissance. 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
5: 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Est-ce que son tonnage est
2: un agent? Nous saluons Gérard, le Porto-Princien, et nous saluons également et Roger, et l'ami de Dantino. 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Et nous avons avancé rapidement au presseur avec Nouvelle Haïti. Tendez ça. Bob Joachim, et l'ami aussi de Dantino. Nous saluons.
6: 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Rapidement, précisant l'information qui a dominé l'actualité aujourd'hui, vendredi 22 mai 2026. Pour vous donner un bilan sur l'opération de la police à Pménin, depuis qu'il se passe une semaine à la coopériste en fief dans le Corporat Saras, dans le Balak Sébonique, d'après l'agent exécutif intérimaire d'Estéa, dans un métal, qui soulignait beaucoup de liens à l'opération à lui faire un petit campé.
7: Ou enlever Nicolas Maduro au Venezuela pour justifier une potentielle intervention militaire ou bien renforcer sanctions sur l'île communiste. Dans le pays États-Unis, responsable par CBS, il mettait fin à émission incontournable sur télévision qui est à Late Show, animée sous antenne depuis 1994 et qui présentait depuis 11 années par Stephen Colbert. CBS expliquait.
8: Bonjour docteur Kenneth Maxime, bonjour Maxime dans notre motivio, nous parlons dans le pays d'Espagne pour notre dernière journée championnat d'Espagne et à partir de demain si je vais à 3 p.m. nous allons à la veste à Cayo Vallecano, Celta Vigo Séville, Espagne de Barcelone par exemple avec Real Sociedad, Getafe Osasuna.
2: Et voilà, nous saluons tous les amis et nous disons tout le monde bon week-end, stay safe dans... Donc, drink and drive, et nous saluons les constituants district 20. Nous avons tout le monde bon week-end pour l'émission meilleure. Nous avons un spécial guest dimanche, si Dieu veut, pour parler en long et en large de constituants et district 20. Et d'ici, nous avons tout le monde au revoir. Nous avons quitté avec Herbie Dorval, docteur Maxime, 954-804-3595. Bonne audition, bon week-end.

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1: Michel Mbappé pour musique là-bas.
0: Bon sabbat, bon sabbat.
1: Bon sabbat, Michel, c'est avec l'Éternel, nous en a fait. C'est créateur de l'univers, l'Éternel. Il crée les mots dans 6 jours, 7e jour. Il bénit, il sanctifie, il dit pour nous adorer le jour ça. C'est mémorial de la création. Là, ouvre la Bible dans la première page et dans Genèse chapitre 1er. Genèse chapitre 2, où pour écouter l'Éternel, créer le monde, il parlait du sabbat. Exode 20, verset 8 à 11, il parlait du sabbat. Il dit, tu travailleras 6 jours. Mais le 7e jour est le jour du repos de l'Éternel, ton Dieu. Le jour du repos de l'Éternel. Wombay, premier jour d'adoration, pas joué dans la Bible, là, mais par l'Éternel, là, joué dans la Bible, là. Et Jésus a observé le sabbat d'après Luc 4, verset 16. Luc 4, verset 16. Alors, m'invitez tout le monde, demandez-vous là, aller à l'église. Aller à l'église, on joue que bénédiction là-dedans. Et on va bénir et on va gagner la vie éternelle. Alors, nous invitons vous venir adorer avec nous dans le temple adventiste du 7e jour, qui est dans 10-11-10, 149e rue, notre meilleur ami. Bon, 10e avenue, 149, 10e avenue, ou après l'église là, grand terrain de côté pour parquer machine, nous, et nous avons mangé cadeau pour tout le monde, chaque sabbat, pas oublier le jour et pour, c'est l'Éternel qui dit ça. Rome dit changer premier jour, nous obéit. L'Éternel dit changer 7e jour, n'oubliez, pas oublier. Alors, n'attendons nous. Et quand ça va commencer à 9h, file d'adoration à 11h. Alors, chers amis, pas oublier, office là toujours ouvri. Office là va même contact l'église là. 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Nous ouvrons de 9h à 4h parce qu'on a préparé pour sabbat. Ça va pas de bon jour. On va rentrer là-dedans, on va pas préparer. Alors, on a dit au moins, bonne journée, Michel. Et n'attendons-nous, demandez pour venir adorer avec nous. Pour toute information, 305-975-36-77, pas oublier jour, sabbat, c'est l'Éternel qui dit ça. Bye bye, et bonne journée, bye bye, à bientôt.

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Nous allons visiter les voisins ce matin. Nous allons surtout du côté du nord de la République Dominicaine, à la Cibao, pour rencontrer Juan Luis Guerra. Dans une proposition conditionnelle, merveilleusement mise en chanson. Vous savez que il y a deux types de propositions conditionnelles. La proposition conditionnelle peut être réelle ou bien irréelle. Par exemple, si je vous dis, si j'avais de l'argent, j'achèterais une voiture. Si m'te gen l'argent, m'ta pas acheter une voiture, même bagay l'argent. Sauf ça, son condition irréelle, c'est m'ta gousson moun ka brevé. Mais si m'di, sou genye kob acheton ti pen pou mwen. Ou il est beau bouton dans la rue, il dit, oh chéri, quand tu es là? Ah, ma passe, bon. Ok, sou gen kob acheton ti pen, ça c'est une condition réelle. Si tu as de l'argent, achète-moi du pen. Donc, il y a deux types de conditions, de propositions conditionnelles. Et si tu... Et alors, après, c'est assez présent de l'indicatif, il y a deux possibilités. Il y a un droit futur, il y a un droit impératif. Si tu m'aimes, embrasse-moi. Embrasse-moi, ça c'est l'impératif. Et si je peux, je viendrai chez toi. Ou bien j'irai chez toi, ou bien je te visiterai. Donc, il y a un droit futur ou bien impératif. Mais le lycée imparfait, par exemple, si j'avais de l'argent, eh bien, deuxième proposition, elle est conditionnelle parce que le conditionnel, c'est le futur du passé. Donc, c'est une condition irréelle. Donc, la proposition de Juan Luis Guerra est plutôt réelle. 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Si tu m'abandonnes, le chagrin habitera mon cœur. 786-27-36-52, je suis Wetin Joseph. C'est autre chose, c'est autre chose.

Si tú te vas, si mi corazón se morirá, de l'éventualité où tu choisirais de m'abandonner, et ce qui me resterait ne serait que l'amertume et le chagrin. Mais si tu restes, ce sera l'amour au grand soleil. Mesdames, messieurs, vous écoutez la 13e à l'heure du Café Latino, émission présentée et préparée par votre serviteur, Rodin Joseph. Et 12 minutes nous séparent de la fin de l'émission de ce jour-d'hui. Vous allez m'octroyer la permission d'inviter un grand, même grand chanteur à prendre la parole ce matin pour nous rappeler que les amoureux peuvent provoquer le grand soleil lorsqu'ils choisissent d'exposer leurs sentiments au regard de tous les passants pour que le monde sache que l'amour est la quintessence de l'existence. Oui, l'amour au grand soleil. Holy Iglesias, 786 de 27, 26. 786.

786-202-1652, c'est l'amour au grand soleil. C'est justement ce qui se passe au niveau de Latino-Américo Center, c'est l'amour au grand soleil. Nous sommes l'objet de grandes bénédictions. Dieu, dans sa grâce, a choisi de nous combler de bénédictions. Cette clinique, oui, ce n'est pas un rêve, c'est une réalité que nous vivons au quotidien. Il y a sept Latino Medical Center pour Kembe Communauté en Santé, pour Kembe Madame Dubout, pour Kembe Marou Dubout. Levez mon matin pour capable ou même tout prendre place dans ce train qui ne peut que gagner. 786-27-36-52-407-729-96-94. Soit côté dans le Dambouaou, dans Palm Beach, il y a place pour na Orlando, libre. Na Orlando, il y a place tout. En tout cas, 6320 au Winter Garden. Il y a 4 latinos dans Miami, il y a 2 dans notre Miami, il y en a Miami Gardens, il y en a Little Haiti, il y en a Lodo Del Lix, il y en a Deerfield Beach. Donc, communauté a pratiquement li agréablement servi. 786-27-36-52, pardon, pour l'Italie, pour retrouver Andrea Bocelli. 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

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Mesdames, messieurs, c'est la fin de l'émission du jour. Merci d'y avoir participé. Je suis Godin Joseph. C'est avec plaisir que je vous ai servi. Bon week-end. Bonne journée, je vous laisse en compagnie de Chantal Paris. Des une promesse. Je suis ton ami. Quoi qu'il advienne, je serai là pour te parler.

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4: 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Mai 84, mai 2026. 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

Nous annonçons avec peine la nouvelle de la mort de Monsieur Jean Aurélien. Décédé en son domicile privé à l'âge de 96 ans, les funérailles de Monsieur Jean Aurélien seront chantées à l'église Cherchenom, située au 151 15 Memorial Highway à 9h du matin. Nous envoyons nos sincères condoléances aux familles et amis affectés par ce deuil, en particulier les membres de l'église, la foi apostolique, aux ouvriers de cette dite assemblée, en particulier pasteur Jean Bourgelat.

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3: 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C'est moi qui parle par émission. C'est moi qui prends qui vient à ici. Tout le monde dit ça me va parler.
0: Nous dis ça, oh, nous dis ça tout. Oui, dans un deal, moi dis.
3: C'est parce que. Oui, parce que c'est des gens qui.
0: Mosaïque, actualité.
3: Et Dieu prend toujours tout ça. Que ce soit en Afrique, que ce soit en Sénégal, en Éthiopie, en Europe, en Grèce, en Paris, en Rome, en Haïti, au Cap Côte Mrété.
0: Oui.
3: Je ne peux pas être seconde dans l'émission, ça. 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
1: Ah, pas fait ça. 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
3: Moi, c'est mon cœur. Je ne peux pas parler dans l'émission, ça. 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Donc, jouer au côté de pioche après, il faut tout d'ailleurs. Ou avoir une nostalgie. Ou avoir joué 24 sur 24. Donc, nous croyons dire, on comprend. Parce que moi, l'année prochaine, on a 50 ans de radio Baba Oxyde. C'est d'abord là comme ça. 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Donc, il y a un petit peu de temps, on va faire jouer. Venez vite nous.
1: T'as un petit peu de temps. Radio
0: à 45 ans. 45 plus 50, où est-ce qu'il a
3: dit? Non, je ne sais pas ça me le dit. Oh, on est méchant, monsieur. Puis t'as pas sérieux. Oui. Mais ça, moi, mes émissions sont plus t'as passé à Comboco. Émissions animées par deux mondes. Antipodo.
0: De la diversité. 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L'unité de la diversité.
3: 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Et ça fait des grands matins, on a Michel. 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Je dis, je vais vite au dimanche, si Dieu veut. Cap 24, jeudi à 22, l'été yon jour, jour j'y moins un. Donc, avion pour le décoller, croisade 42e anniversaire à Biraka, il pourra le commencer dimanche si Dieu veut. Nous travaillons toute semaine. D'ailleurs, depuis 42 ans, c'est comme ça nous y est. Nous travaillons 24 heures sur 24. 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
3: 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Vous pouvez le suivre, man.
1: Eh bien, nous, docteur, moi, m'a besoin de ce spot là, on va se connaître.
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4: 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Nous allons chercher Clément Lionel.
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1: Seigneur, remplis-moi de ta paix, une paix profonde, stable, qui calme mon cœur, même quand tout n'est pas encore réglé. Renouvelle aussi mes forces, physiquement, intérieurement, spirituellement. Aide-moi à terminer cette semaine avec sagesse, sans pression inutile, sans peur du lendemain, mais avec confiance. Et rappelle-moi aujourd'hui que même dans les moments difficiles, je ne marche jamais seul. Je te confie cette journée et la fin de cette semaine. Dans le nom glorieux de Jésus-Christ, j'ai prié. Amen. Seigneur, remplis-moi de ta paix, une paix.
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6: 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Restez en santé, à la prochaine. 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
2: Je ne sais pas tout ce que ça. 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
1: 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C'est $75 plus $5 fiant, fait $80.
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2: Bon, Québec pour vous.
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2: Nous l'avons 7h du soir. Regardez. Je vais vous montrer un peu de temps. Et puis l'autre semaine, pour que $80 dans le monde, en vont mourir. Il y a un match fort. Il y a la Nouvelle-Zélande, dans les bases, il y a anglais, New Zealand. 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
2: Oh. Donc, plutôt que je là, nous avons toute semaine. Je dis que nous avons toute journée. Nous avons 8h du soir. Je dis non, pas oublié. Comme ça, je me suis dit que football à fond. Ancien footballeur, ancien gardien ASC, président ASC. Nous jouons football, oui. Tant pis pour malheur, il vit si il vole à
1: 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Oui.
2: Malheur, ils sont volés, mais. Oui. 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

0: 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Nous sommes à l'heure de la prière. Parole bon Dieu, pour aujourd'hui à trouver la psaume 145, versets 1 à 5. Louange de David. Je t'exalterai, ô mon Dieu, mon roi. Je bénirai ton nom à toujours et à perpétuité. Chaque jour, je te bénirai et je célébrerai ton nom à toujours et à perpétuité. L'Éternel est grand et très digne de louange, et sa grandeur est insondable. Que chaque génération célèbre tes œuvres et publie tes hauts faits. Je dirai la splendeur glorieuse de ta majesté et je chanterai tes merveilles. La parole du Seigneur nous invite à prendre une attitude de prière. Bien-aimé Père Céleste, nos âmes te louent et te bénissent pour les multiples bienfaits nous avons été l'objet de ta part. En effet, Seigneur, depuis notre tendre enfance jusqu'à cette présente minute, il t'a plu de veiller sur nous, d'assurer notre sécurité. Et nous pouvons bien nous écrier Ebenezer, car jusqu'ici, tu nous as secourus. En ce moment précis, Seigneur, nous demandons pour gain pitié. Gain pitié pour chacun de nous branchés. 13-20 dans le moment ça. N'a demandé pour pardonner faute nous yo, pardonner péché nous yo et quitter nous yo, et puis faire nous grâce. Nous besoin de présence au Seigneur dans la vie nous, parce que en pile dans nous a fait face à un pile problème, des problèmes de santé, des problèmes sentimentaux, des problèmes financiers, des problèmes au niveau des foyers, des problèmes de travail. Ô Père Céleste, gain pitié pour peur pour moi. Gain pitié pour petite fille qui font confiance en moi. Gain pitié pour petite garçon qui font confiance en Seigneur. Voulez au secours de tes enfants dans un moment ça. Gain l'autre qui gagne des problèmes spirituels, ô Père. Tu es le médecin de l'âme. Dis-moi délivrance dans un moment ça. Gain l'autre qui persécuté dans le travail, persécuté dans la maison, yo. Persécuté dans le voisinage. Dis-moi délivrance, non, Seigneur. Demandons, Seigneur, pour capable de dire un mot pour payer nous, Haïti. 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Permets au Dieu que tout le monde qui branché 13-20 jours aujourd'hui est capable de joindre. Une guérison que a cherché, une délivrance que a cherché, pour capable de crier, c'est l'Éternel qui est Dieu, c'est l'Éternel qui est Dieu. Merci d'être autant de cœur à nous. 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Mais c'est dans le nom de Jésus de Nazareth qui vit et règne, et maintenant, et au siècle des siècles. 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La paix de Dieu soit avec vous tous. C'était avec vous, pasteur Milien Obed, pour la séquence L'heure est à la prière.
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8: Ah, je vous dis,

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1: 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Et à tout à l'heure.
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2: 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Dieu merci. Alors, pour ce vendredi, nous sommes chargés. Nous sommes réellement trafiqués. Alors, mais jusqu'à présent, pas d'embouteillage. 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
3: 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Studio, bon week-end à vous tous, et reprenez l'antenne. Enjoy.
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2: Exactement, mesdames, messieurs, il est exactement 1h15, c'est vendredi, Dieu merci, payday. 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
5: 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Dieu merci, jeudi à vendredi. 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
5: Dans le centre-ville. 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
7: 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Merci,
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1: 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Nous allons passer avec l'équipe First Class là, Monsieur Sorel, Madame Linda, c'est toute ton équipe qui peut venir là tout à l'heure. Mais avant même nous faire ça encore une fois, nous disons, Mamie La Rochelle, bonne fête et puis un nouveau printemps. Bonne journée, bon week-end, Mamie La Rochelle. Jouis la vie ou fêtez fête ou bien. 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
1: Et Miss Linda qui va nous rappeler l'information sous question real estate, mortgage, également assurance. 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
1: Voilà, nous allons recevoir CEOA. 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

Oui, moi besoin Jésus, moi besoin Seigneur, moi besoin parce que je suis pas capable de vivre sans présence. Je suis pas capable de vivre sans la présence de Dieu. Nous dit bon Dieu, merci parce que l'Éternel a fait pour nous des choses extraordinaires. Maintenant, on a avancé dans la Coupe du Monde, les Grenadiers qui prennent la Coupe du Monde. Est-ce qu'on prie ou pas quoi que si vous priez, mes amis, haïtiens, ça y est, on a fait parler de nous dans la Coupe du Monde. Là, hein? Ou pas quoi le miracle? Même quoi le miracle? Parce que haïtiens humilient tout partout côté de passer, mais souterrain là. Ou pas comme ça, bon Dieu, qu'a fait, non? Ah! Regardez pas, je vais essayer. Et vous priez pour les Grenadiers. Vous êtes capable de remporter la victoire. Il y a des gens qui ne pas quoi ça. Mais moi, je crois, oui. Je dis à toutes les amies, c'est grâce à mon Dieu. Parce que j'ai la foi, j'ai confiance, j'ai assurance dans mon Dieu qui est fidèle, dans mon Dieu qui est vivant. La Bible dit, rien n'est impossible à celui qui croit. Mais salut tout le monde encore. 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Dans la Coupe du Monde, là. On allait. Eh bien, enfin.

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10: 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Mes amis, passez un très bon week-end. 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
0: 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C'est ça, au sous 13-20 AM. 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

0: 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Bonne fête encore à Pasteur Mort, Monsieur Pasteur Gounel, et bon week-end à toute communauté haïtienne. Merci beaucoup.
1: Merci, Monsieur Saint-Faure. Bon week-end à vous-même et à toute famille. Merci.
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1: Ou sous Infobiz et 13:20 AM, nous avons avocat La Roche qui souligne là. Chaque vendredi, il est toujours par là avec nous. Nous avons salué Maître La Roche. Bonsoir.
4: Bonsoir, France. Comment vous
1: allez-vous? Eh bien, nous là, Maître La Roche, nous là, bon côté pas ou?
4: Très bien, nous avons salué tout le monde qui a écouté la radio. Vous connaissez un pile de monde qui compte écouter la radio, France?
1: Oui, un pile de monde dans oui.
4: Yeah, c'est tout le temps, mon ami, je continue par l'information. Oui. So, nous là, vous m'avez toute l'information, n'importe quelle question que vous avez besoin, pour me répondre. Avocat La Roche, toujours là avec nous, avocat peuple. Là. France.
1: Oui, Maître La Roche.
4: Jodi, est-ce que nous avons une question aujourd'hui?
1: Jodi, nous avons une question, c'est
4: 22 mai.
1: Oui, jodi, c'est 22 mai. Oh! Jouer au courrier, oui, Maître La Roche.
4: Yep, jouer au courrier, sérieusement, galopé même.
1: 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Maître La Roche, concernant Tenet avec Landlord, est-ce que nous pouvons poser des questions toujours sur Tenet avec Landlord?
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1: Yes, c'est ça que vous avez posée.
4: 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Il y a même quelqu'un qui a pour 10 ans. Il y a même quelqu'un qui a pour 7 ans, comprends? 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
4: 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Vous avez une balle à simple, France.
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4: Si le pacte est en sous, première fois, il est en sous. Après ça, vous décidez que vous voulez l'argent ça. 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Si on dit que je suis comme ça, c'est pas l'autre de nous. Est-ce qu'on va voir la France?
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1: 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Deux chambres de toilettes, hein.
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4: 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C'est pour ça que France a passé le bas aujourd'hui.
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4: Oui, exactement. Essayez de faire comme ça parce que dans l'éviction, il n'est pas bon pour vous parce que l'autre mec va garder. Et puis là, je viens suivre vous sur le rapport en plus de temps. Normalement, 7 ans.
1: 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Et puis, ouais, on a parlé semaine prochaine.
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1: 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C'est ça. Merci, Maître Laroche. 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
1: L'arrivé dans un petit moment, nous allons recevoir M. Raymond Emmanuel, leader de cette communauté.
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0: Mes amis ou messieurs, dames, c'est tout ça nous t'a dit. Merci en pile pour l'écoute. 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C'était Souvenir on the mic.
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0: Passez bon week-end.

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